Graines semées sur le 895 de Dio a été suivi par Jazz G-A-H-2-Z et Youthstar and Michelle Anius tout de suite sur Dio.

On a écouté Cubix, ça a été suivi par les Québécois de Dead Obies avec leur bien nommé Montréal Sud et à l'instant c'était Full Dub. 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Tout de suite, on va faire un tour à tout.

0: peut-être.
1: J'ai fait faillite il y a 10 ans. 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

Vous avez entendu dans l'ordre Princesse Napalm, suivie de Gontard, remixée pour l'occasion. Et à l'instant, c'était Condor sur Radio Dio, 89.5 MHz à Saint-Étienne et alentour, et radiodio.org par ailleurs.

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1: Les racines de ce que l'on nomme aujourd'hui le rock avec Lead Belly, suivi de Bo Diddley sur le 895.

0: Trois distorsions consécutives sur le 89.5 MHz avec Aïe, Vis, Fleuve Noir et Wulu, W-U-L-U, Dio.
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0: La lettre à la République de Kerry James a été suivie par Key Bone et Action Bronson sur le 895.
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Type à Irie sur une prod d'OBF, céder la place à Machine, puis de Diasonics sur Dio.

L'hybridation multiculturelle de Koutou KUTU a été suivie par Obedub sur le 9.5.

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Sur Dio, on vient d'écouter James Ziger et Masta Hayes, suivi par Uzi Freija et Furax Barbarossa, libre, sauvage, impertinente.

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1: Les messins de Scorpion Violente ont été suivis par le rappeur Scarlord et enfin un remix de Gwendoline, Libre Sauvage et Impertinente, t'écoutes Dio.

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1: Ainsi des 180 considère que la réaction chaleur dégagée de l'atmosphère réunit trois éléments, un combustible, un comburant, une énergie d'activation comme la rouge, et on parlait alors du triangle.

Échappé du groupe Greuze, on a écouté Léonard Cotique, suivi par le groupe Épais, et enfin les Stéphanois, le club des gens spéciaux. 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

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On vient d'écouter Trotsky, Nautique, Son d'Orgo et à l'instant le groupe francilien La Cosna.

Tu viens d'écouter le rap froid de Mina Raheb. Ça a été suivi par un groupe dont j'ignore totalement comment on peut prononcer ça, mais vu qu'elles viennent de Sens, je vais tenter un The Huil, H-U-I-L-E. Et tout de suite, c'était Kitty Solaris sur le 89.5 de Radio Dio et radiodio.org.

I'm a Woman de Coco Taylor a été précédée par la face cachée des guitares de Seb Martel, Mathieu Chédid et Mathieu Bogarts sur le 89.5 MHz de Dio.

On vient d'écouter Sugar Pie DeSanto, ça a été suivi par le reggae de Marcia Griffiths et à l'instant Mary Love sur Radio Duo.

On vient d'écouter Horace Andy, extrait de son album Midnight Scorchers, sorti en 2022 sur le label How New Sound. Ça a été suivi par un extrait de l'indispensable Illmatic du rappeur Nas et à l'instant le dub Dizeo and Dodo Sound sur le 895 de Radio Dio.

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1: Vous venez d'entendre la Québécoise Sarah Daniel, ça a été suivi par la Bretonne Nolwenn Corbel. 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
3: Vous écoutez Radio Duo, bienvenue dans une heure de musique. Voici Captain Beefheart.
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C'était Lou Reed à l'instant, Satellite of Love, avec les chœurs de David Bowie bien sûr. Et juste avant, il y a eu G-Love and Special Sauce, un morceau qui s'intitulait Blues Music. Pour démarrer, tout à l'heure, on a entendu Captain Beefheart, et voici l'un de ses disciples, Moondog Jr.

Vous êtes toujours sur Radio Dieu, c'était Checking In, Checking Out par The High Lamas. Juste avant, il y a eu Jim O'Rourke avec Something Big et encore avant James Blake avec le morceau Forever. Voici maintenant The Dwarfs of East Agusa, Hungry Bears Don't Dance.

Il y a eu d'abord Girl Band avec Going Norway, un conseil que nous avons suivi en écoutant Hanne Huckelberg avec Cast Anchor. Voici The Instruments.

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Venu de Tours, on a écouté Krenoka, ça a été suivi de la collaboration de Rebecca Warrior et Claire Otaoué du groupe Astéréotypie. Vous êtes bien sur Radio Dio.

productrice Romane Santarelli a été suivie par le Stéphanois Brick Argent et le groupe Genevois, Bound by Endogamy. 8, 9, 5.

Le crew lyonnais, le peuple de l'herbe, a été suivi par la légende anglaise Dizzy Rascal et Sarah Ebé sur le 895 de Dio.

Tout a commencé avec The Oscillation, ensuite c'était Iggy Pop et son ami Josh Homme, et ensuite Iggy Pop et ses autres amis Tarwater et Alva Noto. Voici un classique d'Elmore James.

un inédit de Portishead à l'instant sur Radio Audio, précédé de Big Brother and the Holding Company featuring Janis Joplin et Elmore James. Voici un échappé de Vampire Weekend, Rostam.

Madvillaine, c'est-à-dire MF Doom, et Madlib. Avant eux, c'était le sample original de Osmar Milito et Rostam. Voici Earl Sweatshirt.

0: Vous venez d'écouter John Cale et les Tindersticks sur Radio Dio 89.5.
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0: On a écouté un extrait de la bande originale du film Babylone et la musique de Justin Hurwitz. Ça a été suivi par Lady Aisha en compagnie de Pisco Cranes et Kojay Radical sur le 895 de Radio Dio, bien sûr.
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0: Radio Duo M, l'éclectisme et la géographie, vous l'aurez déjà remarqué. La preuve avec Okwafina et Chef 187 en featuring J-Max.
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0: Lady Lesher, Nadia Rose et Sampa the Great, vous êtes bien sur le 895 ou radioaudio.org.
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On a écouté VHS qui est derrière cette production de bandes magnétiques synthétiques qu'on appelle Four 4. Maintenant, c'est nos futurs avec Gravité Zéro.

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Tiré d'une compilation d'ambiance pour accompagner le confinement, c'était Alec Goffer. Après, c'est les Krusty Choupi locaux de Atomic Tango. On enchaîne ensuite avec Danse Macabre de Saint-Saëns, joué au synthétiseur par Mr. Ray Borneo. Ray Borneo, qui a cette patte analogique bien à lui, qu'on reconnaît dans toutes ses productions sur son label Petrol Chips.

La voix de Janis Joplin au cœur du Big Brother and the Holding Company, suivi du groupe lyonnais Satellite Jockey en compagnie de Cassidy, et à l'instant Elado, Negro, sur le 8-9-5 de Dio.

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1: Les mélodies électroniques de Ojoon, suivies du dub de Holly Cook avec la voix de Kiko Boon. Et tout de suite là, à l'instant, c'était Chinese Man featuring tous leurs potes, toutes leurs potes. 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

0: Laye Grosse a été suivi par ce titre de Vanessa Kendrick, enregistré en 1972. 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

Dans ta face, tu viens d'entendre Metal Urbain, les Stéphanois de Los Casos et Fax, F-A-C-S, sur le 895 de DIO.

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Les magies s'enchaînent sur le 8-9-5. Pour preuve, vous venez d'entendre Rien Virgule et Marion Cousin.

0: Tes oreilles ont été ravies par It Girls, suivi de Sophie Jamieson. 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

Sur le 89.5 de Radio Dio, on a écouté Nova Materia, puis Young Father, et on enchaîne tout de suite avec Sleaford Mods.

0: Velvet Negroni, puis Lancôme sur les ondes, on enchaîne avec Jeffrey Lewis.
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89.5 Radio Audio, on a écouté les Heptones, ça a été suivi par le groupe jazz français Solarship, puis par la soul d'Irma Thomas.

112 Brass Band, suivi par Clouds in Headlock et MC Confucius, le hip-hop a du groove sur le 895 et le groove va se salir avec trois tubes de Trap 2020.

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1: Si vous avez prêté attention aux paroles, on y parle de thunes, de drogue, de meufs et de sapes qui ont la classe. Vous venez d'écouter trois représentants de la trappe récente et contemporaine sur le 895 avec Armani White.

On a écouté Nina Hagen, suivi des Suisses de Massico et de Najma, un titre extrait de la compilation Rare Global Pop 80s, sorti sur le label Kramdisk.

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C'était Mos Def et voici Jane Weaver avec le morceau Cosmology.

Willeke Alberti avec le morceau Flinder van Ensommer, Angel in the Morning, et voici maintenant Unloved avec Cry Baby Cry.

C'était Cat's Eyes à l'instant avec le morceau Girl in the Room et les morceaux que vous avez entendus depuis tout à l'heure, Jane Weaver, Vileke Alberti, Unloved et Cat's Eyes à l'instant sont tous sur la bande originale de la série géniale intitulée Killing Eve. Voici The Wild Cherries.

C'était Anything Could Happen par The Clean. Et on continue dans les groupes australiens avec Time for Dreams et la chanson You've Got a Friend.

Le morceau Stainless Steel par Pinch Points. Et voici à nouveau des Australiens Tropical Fuckstorm. Le morceau c'est You Let My Tires Down.

Deux Australiens à nouveau à venir. D'abord Sarah Mary Chadwick avec le morceau Sugar Still Melts in the Rain. Et enfin Nick Cave and the Bad Seeds, Jubilee Street.

On a écouté Claudia Meyer dans son hommage à Mercedes Sosa. Ça a été suivi par Kmon Tigré et Fulu sur le 895 de Dio.

Cinq morceaux enchaînés sur le 8-9-5 de Dio. On a écouté Rossé, Philippe Glass, Philax Style, le projet Et il y avait qui regroupe Scanner, Genst Heinz et Petit Gant, et le groupe Cerveau, S-E-R-V-O.

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0: venez d'écouter le groupe cultissime, autant qu'injustement méconnu, j'ai nommé This It, suivi par Princess Thailand, Samuel Covell et à l'instant The Amber Day. 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
1: Est-ce qu'on appelle encore ça du rap? Cette question ne nous intéresse pas. L'important étant de savoir qu'on vient d'écouter Pan Amsterdam, Little Sims et Wallace Cleaver sur Dio.

La noirceur Lofi de Monsieur Noir Boy George, venu de l'est profond de la France, a été suivi par la folk sublime de Soufiane Stevens sur le 895.

On a écouté Kyrie Christ Manson sur le 895 de Dio, suivi par la même Kyrie chantant sur une plage éthérée du guitariste Olivier Mélano.

On a écouté la musique enfantine de Klimpera et ça a été suivi par le presque Il du duo Hyper Charlotte et soudain, c'était Junior avec un E sur Radio Dio.

8, 9, 5, duo tout en riff. On a écouté Haydn, Basswood, Bed Pelicans et Rimmel sur le 8, 9, 5.

0: 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On vient d'écouter Clavicule, Delta Echo, et à l'instant Bird on a Wire de Leonard Cohen, extrait de l'album Songs from the Moon.
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2: Vous écoutez Radio Dio. Voici Ariel Pink, Only in My Dreams.

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C'était France Gall, cet air-là. Et juste avant, c'était Serge Gainsbourg avec bien sûr la complicité de la même France Gall, pauvre Lola. Et voici maintenant un morceau assez génial, A.V. Buffalo, What's in it for?

Vous venez d'écouter à l'instant Barbara Carlotti, le morceau c'est Voir les étoiles tomber. Et juste avant, c'était Awa, le morceau Galbi Hawaii. On va continuer avec deux morceaux de Stereolab maintenant sur Radio Audio. Le premier Whisper Pitch et le deuxième s'intitule Ping Pong.

Vous écoutez toujours Radio Duo. Après Massa Dembélé, voici la chanteuse franco-syrienne Zalfa avec le morceau Massar.

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0: l'instant, c'était Duster sur le 8-9-5 d'audio. On enchaîne avec un duo légendaire de l'histoire du rock.
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On a écouté le duo Carnage de Nick Cave et Warren Ellis. Ça a été suivi par la claviériste Christine Hott et par le groupe Bissiga Setenta sur le 895 de Dio.

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Yo, 895, t'as proposé le Stéphanois Kurden. Ça a été suivi par l'électronique de Fakir, puis Bruce Brubaker.

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Baby Fire, suivi de la lyonnaise Claire Days. 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

0: C'est Charlie Olex sur Radio Dio 89.05. 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

Flamenco on Fire 2026 marque la 12e édition du célèbre festival de Pamplune. Placée sous le thème de la cadence andalouse, cette édition explore une étape charnière du flamenco, celle où la guitare, chant et danse ont quitté les patios intimistes et les cafés cantantes pour conquérir les théâtres et les arènes. De l'émergence de l'opéra flamenco en 1925 jusqu'au début des années 1950, cette longue période fondatrice a façonné le genre tel qu'on le connaît aujourd'hui. Comme le rappelle le directeur du festival Arturo Fernandez, la cadence andalouse est à la fois le point de départ et de retour de la guitare flamenca. Bien plus qu'un outil musical, elle incarne le langage poétique et l'identité même du flamenco. Pendant une grosse semaine, la Navarre a vibré et vibrera au rythme des concerts, spectacles et rencontres en plein air. Le 21 août, c'était à Viana, le 22 à Estella Elizarra et du 26 au 29 août, ce sera à Pamplune. Au programme des grands noms du flamenco comme José Mercé, Maite Martín, Alejandro Hurtado, Jerónimo Maria, Pedro El Granayo, El Pelé ou bien encore Gerald Cortés. Et vous allez en retrouver une bonne partie dans la sélection d'aujourd'hui. Pata Negra, c'est sur Radio Dio 89.5 FM et www.radiodio.org en direct et en podcast. Et là, c'était Maite Martín avec Sevillana Lyrica, extrait de son dernier album In Io Tempore, sorti en CD le 20 mars. Un double album qui marque son retour au flamenco après plus de 25 années sans enregistrer de disque entièrement consacré à ce répertoire. Maite Martín y revient à des formes anciennes avec un travail autour de la mémoire et de la transmission du flamenco. Sevillana Lyrica appartient à la première partie de l'album Entre Verão, qui fait dialoguer le flamenco avec d'autres traditions musicales. Un morceau de plus de 7 minutes enregistré avec Angel Flores et José Luis Monton. Maite Martín était à Flamenco on Fire le vendredi 21 août à 21h dans les ruines de San Pedro à Viana.

On vient d'écouter Pitoussa, extrait de Peleando, l'album qu'El Pelé a publié en 2021, après quasiment 15 ans de silence discographique. Enregistré à Cordoue, dans une ambiance chaleureuse entre amis et aficionados, ce disque privilégie une formule très dépouillée, portée notamment par les guitares de Nino Cebé et Chaparro Hijo. Pitoussa, c'est une seguiria, l'un des palos les plus profonds et dramatiques du flamenco. Ici, la guitare de Chaparro Hijo accompagne avec une grande sobriété la voix d'El Pelé qui réinvente les codes traditionnels de la seguiria avec une touche très personnelle. Originaire de Cordoue, El Pelé est l'une des grandes voix du flamenco contemporain depuis les années 1970. Il s'impose par un chant puissant, expressif et viscéral, mais toujours ancré dans la tradition. Vous pourrez le retrouver au festival Flamenco on Fire 2026 à Pamplune, aux côtés de Nino Cebé, vendredi 28 août à 23h15 à l'hôtel Tres Reyes et samedi 29 à midi pour le cycle Flamenco en los Balcones depuis le balcon de l'hôtel de ville.

C'était Una Promesa, le morceau titre du quatrième album de Juan Diego Mateos. Enregistré en septembre 2022 à la Sala La Quema de Jerez, puis publié en 2023, le disque propose une formule épurée sans chant ni percussion, avec simplement le guitariste de Jerez face à son instrument. Cette pièce intime dédiée à son fils Manuel fait autant référence à la promesse paternelle d'un amour inconditionnel qu'à l'engagement d'achever la trilogie musicale débutée avec Respira en 2007 et poursuivie sur l'album Bedayama en 2014. Seul sur scène, Mateos déploie toute la richesse de la guitare flamenca au croisement du flamenco traditionnel, du classique et du jazz. C'est cet univers en solitaire que le public va retrouver au festival Flamenco on Fire 2026. Le 26 août à 18h30, il va se produire sur la scène Sabicas du Civivox Condestable à Pamplune. Jeudi 27 août à midi, il participera aussi au projet El Encierro y la Guitarra, une rencontre originale autour de la mémoire et des traditions de l'Encierro, cette course emblématique où les taureaux sont guidés à travers les rues de Pamplune jusqu'aux arènes. Sa guitare vient y accompagner ce travail de mémoire et de transmission.

El Bucaro, c'est une serrana extraite del Primer Llanto, le troisième album d'Alejandro Hurtado sorti en septembre 2025. Joué à deux guitares avec la complicité de David Dominguez, ce morceau illustre parfaitement le travail du musicien sur les formes anciennes du flamenco. Le style exigeant et épuré de la serrana est ici réinventé. Une des guitares reste fidèle au son flamenco classique pendant que l'autre explore de nouvelles sonorités grâce à un accordage inédit en ré dièse. Alejandro Hurtado fait dialoguer ici son ancrage flamenco avec sa formation classique aux côtés des palos traditionnels tels que la solea, boleria ou tango. Il convoque des formes du 19e siècle comme la habanera, la mazurka ou les panaderos. Il explore ainsi l'époque où la guitare flamenca cherchait encore son style. C'est ce travail d'orfèvre entre patrimoine et création que le public retrouvera au Festival Flamenco on Fire 2026, le 29 août à midi, au balcon de l'hôtel La Perla, en duo avec le danseur Miguel Angel Heredia, et le 29 à 18h30 sur la scène Sabicas du Civivox Condestable de Pamplune pour un récital en solo.

succès, immortalisés par Raphaël, Rocío Jurado ou Jeannette, en les adaptant aux différents styles du flamenco. Le projet a une saveur particulière car les deux hommes se connaissent depuis l'enfance. Ils sont nés dans le même quartier à Jerez de la Frontera. Pour Mercer, cet album est une sorte de dette de cœur. Après 50 ans de carrière, il s'approprie ses mélodies ancrées dans la mémoire collective. José Mercer présentera ce spectacle à Flamenco on Fire 2026, le 27 août, à 21h15, au Baluarte de Pamplune. Un rendez-vous où la chanson populaire et le flamenco se rejoignent dans une même voix.

C'était Las Cuatro Lunas, un titre interprété avec le chanteur Pedro El Granaino, extrait de Memorias de los Sentidos, un album du guitariste Vicente Amigo paru en 2017. Un disque qui marque un retour aux racines du flamenco en réunissant des grandes voix du genre comme El Pelé, Miguel Poveda, Nina Pastori ou encore, bien sûr, Pedro El Granaino. Dans cette composition signée Vicente Amigo, la guitare assure un cadre subtil, mais c'est bien le chant de Pedro El Granaino qui insuffle toute sa force au morceau. Le texte rend hommage au torero Alejandro Talavante. Les quatre phases de la lune y deviennent une métaphore poétique du combat dans l'arène face à la muleta. De son vrai nom, Pedro Heredia Reyes, le chanteur Pedro El Granaino, né à Grenade, s'est installé à Séville à l'âge de 18 ans. Révélé au sein de la compagnie des Farrucos, il s'est imposé comme une figure majeure du cante. Son timbre profond et patiné reste très attaché à la tradition. C'est cette voix singulière que le public retrouvera au festival Flamenco on Fire 2026, le 26 août à 22h45 à l'hôtel Tres Reyes de Pamplune, dans le cadre des soirées Tablao on Fire. Il sera accompagné sur scène par le jeune guitariste Gabriel Lorente, ainsi que par Cristobal Santiago et El Pescao au Palmas et au Compass.

On vient d'écouter Taranta de Alicante, extrait de Popular, le nouvel album de Yeray Cortés, paru le 17 avril. La Taranta est l'un des styles miniers les plus libres à la guitare. Le musicien y intègre une touche personnelle liée à sa ville natale d'Alicante pour une guitare enracinée mais toujours en mouvement. Ici est résumée parfaitement sa démarche qui est de maîtriser les codes du flamenco traditionnel pour mieux les déplacer et les ouvrir à de nouvelles sonorités. Figure de proue de sa génération, Yeray Cortés s'est illustré auprès des maîtres du flamenco comme de la scène pop urbaine, notamment avec Setangana. Ce dernier lui a d'ailleurs consacré un documentaire, La guitarra flamenca de Yeray Cortés, récompensé par le Goya du meilleur film documentaire. Après avoir marqué l'édition précédente du festival avec son projet Guitarra Chorale, cette année, le musicien revient à l'essentiel. Le 29 août à 21h15, il sera au Baluarte de Pampelune pour un récital solo réinventé. On va terminer cette émission consacrée à Flamenco on Fire 2026 avec Con Mi Maestro, une boleria issue de Pureza y Solea, l'album de Jerónimo Maya sorti en 2023. Un titre sur mesure pour un disque dépouillé, centré sur le toucher et sur le rythme, sans autre artifice que quelques percussions discrètes. Une pièce intime où Jerónimo dialogue avec la guitare, à la guitare avec son père Felipe Maya, son tout premier maître. Au cœur de ce compas de boleria, la virtuosité impressionnante du fils répond au savoir-faire du père dans un moment de pure tradition. Jerónimo Maya sera très présent à Flamenco on Fire 2026. Le 27 août à 12h45, il accompagnera d'abord le chanteur Morenito de Iora avant de retrouver son père Felipe à 18h30 sur la scène Sabicas du Civivox Condestable à Pamplune. C'est une conclusion idéale pour nous, je trouve, deux générations réunies autour du jeu et de la mémoire et de cette idée fondamentale du flamenco qui est de connaître ses classiques pour mieux les faire vivre. C'était Pata Negra sur Radio Audio. On se retrouve mardi prochain, même heure, même endroit. 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Prenez soin de vos oreilles, de vos rêves et des musiques qui vous font du bien. Et bonne journée et salut à tous.

Bonsoir tout le monde, et c'est l'émission La France Pue sur 895 de Duo. Et c'est parti. Alors qu'est-ce qu'on s'écoute? On va s'écouter Mirage, un groupe de New York qui vient de sortir un LP. On avait passé il n'y a pas si longtemps. Ils sont pas mal productifs. C'est des New Yorkais, mais ils chantent en italien. Et le morceau s'appelle Motor di Corrosion. Et après, on s'écoutera Ez du Panama. Ils étaient venus nous voir il n'y a pas si longtemps, qui viennent de sortir un album aussi. Et avec le morceau Perdiendo el Tiempo, Mirage et puis Ez.

Ok, on va. Alors, attends, est-ce que je suis. Non. Si. On va enchaîner avec. Je monte bien ma voix. On va enchaîner avec un groupe de Bordeaux qui s'appelle Dégradation, qui jouait ce week-end au Super Festival ODB Fest où je suis pas allée. J'espère que les gens ils se sont bien amusés là-bas. Du coup, on écoute le morceau Crime Nucléaire et je vais mettre qu'un seul morceau parce qu'il dure 5 minutes ou un truc comme ça. Et c'est sorti là il y a pas très longtemps sur Symphony of Destruction et leur album s'appelle Imprimé dans les chairs. Donc Dégradation, Crime Nucléaire.

Salut Synthé, salut la France. On va enchaîner sur le duo australien Dead avec le morceau Gold Rush Burials de leur album Captains of Industry de 2014. Et ensuite, on aura le morceau Spook Who Sat By The Floor de Logie, un américain de Philadelphie qui a sorti ce chouette morceau en 2018 sur son album Lo-Fi. Go!

Et c'était Logie des États-Unis d'Amérique de Philadelphie. On va revenir vite fait en Europe à Sheffield en Angleterre, tiré d'un nouvel album de Red Cage. Ça s'appelle Steady On Now. L'album s'appelle Not Asking For Much. Ça vient de sortir chez La Vida Es Un Mousse. Et après, on retournera aux États-Unis d'Amérique à San Antonio avec Funeral Service. C'est tiré d'un EP qui s'appelle Flower Children of Death. On va écouter une reprise de Crisis, le morceau Holocaust, un classique. Juste histoire de rappeler que le Rassemblement National se fait passer pour le rempart à l'antisémitisme en France. C'est quand même une bien bonne rigolade, sachant que le parti a été fondé par des Waffen-SS. Et je voulais aussi faire une dédicace au bon gars déguisé en Spider-Man qui a allumé un suprémaciste blanc aux États-Unis. Là, il était génial, j'aurais aimé être à sa place, mais j'ai pas la condition physique. Donc, Red Cage et puis Funeral Service.

Excellent, Funeral Service qui reprennent Crisis. Et bon, maintenant, on va s'écouter des vieux, on va s'écouter Extinction of Mankind, vieux groupe anglais qui vient de sortir un album qui existe toujours. Et après, on va encore s'écouter des vieux qui sont mis ensemble pour faire un groupe qui s'appelle Totalis. Alors, il y a le chanteur Napalm Death, il y en a qui jouent dans Skid System, puis je sais plus qui, voilà, ils ont sorti un truc sur Phobia Records. On va s'écouter ça. Extinction of Mankind et puis Totalis.

Yep, on va enchaîner avec un nouveau groupe lyonnais qui vient de sortir une cassette. Et c'est des copains, des copines, et ça fait trop plaisir de les entendre. On aimerait bien les voir jouer à Saint-Étienne bientôt. Du coup, on va écouter Mauvaise Mine. Donc leur cassette, elle s'appelle Mauvaise Mine aussi. Et le morceau, c'est...

On va changer de continent et d'ambiance avec les japonaises du groupe OOIOO. On va écouter leur morceau Irorun, qui est sorti en 2009 sur l'album Harmonico Ewa. Et ensuite, on enchaînera sur un truc complètement différent avec les Américains de Modern Life is War et leur morceau Revival Fires, qui est sorti en 2024 sur l'album Tribulation Work Songs. Des petits Américains de l'Iowa. Et ouais, comme quoi il se passe des trucs en Iowa. C'est parti.

0: je me suis rarement vraiment tendu avec des anards gangrenés par l'esprit de sérieux. Or, il y en avait beaucoup. Plusieurs sortes très, très différentes d'anarchisme. L'anarchisme collectiviste, l'anarchisme individualiste, et dedans des tendances et des factions. Je les situe aussi. Ce qui les diffère, c'est que les situationnistes ont décrété tout d'un coup, et redoutablement pour l'ennemi, ne pas attendre, comme Étienne la Boétie le proposait, ne pas attendre, mais créer des situations qui impliquent qu'on ne puisse pas retourner en arrière, sans retour en arrière. Créer nos propres vies, créer la réalisation de désirs clés, faire comme Oscar Wilde, qui était un art, le proposait, faire de nos vies des œuvres d'art, j'ajoute moi désopilantes. Ce qui se rapproche d'une des tendances anarchistes, les anarchistes individualistes qui, comme Libertat, proposaient eux aussi d'expérimenter tout de suite une vie différente, de construire la sienne inventivement, mais qui voyaient ça collectivement. La révolution, c'est étant la réinvention de chaque vie par chacun. C'est une belle définition.
1: Et voilà, c'était Noël Godin, chantre de l'anarchisme désopilant. Salut à toi. Moi, je vais passer à un truc complètement différent. Une compilation allemande qui s'appelle So Was Von Egal 3. Puisque c'est le volume 3, donc c'est une compilation de German Synthwave Underground, avec pas mal de groupes des années 80, du début des années 80 en l'occurrence. Là, on va écouter Die Shadox de Brême, avec le morceau Disco Liebe qui est sorti initialement sur un 45 qui s'appelait Lachand Strahlen Lebensfroh, sorti en 82. Et après, ça sera Tito, T-I-T-H-O, hein, pas comme l'ancien dirigeant de Yougoslavie, de Hambourg. Avec le morceau Traumtanzer, c'est pareil, sorti sur un 45 en 82. Donc d'abord Die Shadox et puis après Tito.

Hop là, avec ce morceau de Tito, pas comme le dictateur, parce que je corrige, apparemment il a été dit que c'était un héros national. Bref, je vais continuer avec la rubrique concert, où il se passerait à Saint-Etienne, ou en tout cas on n'est pas au courant, ou alors on s'en fout, je sais pas, enfin on sort pas trop de chez nous, je sais pas, qu'est-ce qui se passe? On est vieux, on était en vacances, on est asociaux, on sait pas trop, mais par contre à Clermont, il va y avoir le concert de rentrée à la Raymonde et ce sera le mercredi 2 septembre. Il y aura Trait d'Union, Monde Moderne, ce sont deux groupes de Toulouse. Et il y aura aussi notre copine Point de Suture qu'on avait fait jouer avec la France Pu, je crois, un des derniers concerts avant l'été. Donc elle vient de Saint-Thé. Et Trait d'Union, on va écouter un morceau. J'en profite pour mettre une reprise parce que j'aime bien mettre des reprises. Et du coup, on va écouter une reprise de Petula Clark. J'ai jamais fait ça, n'importe quoi. Le morceau s'appelle La nuit n'en finit plus. C'est sorti sur leur EP Dure reprise. Et ensuite, Monde Moderne, je sais pas si c'est une reprise, mais le morceau s'appelle Nuit pourpre. Et pareil, sorti sur leur LP qui s'appelle Monde Moderne, étonnamment. Et le label, c'est Dans le vide. Tout ça est très joyeux. Ça va être un concert de rentrée fabuleux. Rappelez-vous que c'est bientôt l'hiver. Que voilà. Rappelez-vous de ne plus aimer l'été.

0: Eh ben voilà, en concert du côté de Clermont. Le combien déjà?
1: Le 2 septembre.
0: Le 2 septembre. Eh ben voilà, c'est bientôt la rentrée. Et voilà, bah sinon maintenant on va s'écouter Thatcher's Snatch, groupe de Melbourne qui fait du punk à la GBA, je dirais un peu. C'est un morceau tiré d'un 45 tours, puis après on s'écoutera Gun Arm, un obscur groupe irlandais. C'est tiré d'une démo que j'ai trouvé sur Bandcamp, et c'est plus dans la veine anarcho-punk là. Allez, bah Thatcher's Snatch et puis Gun Arm.

Du coup, on va commencer à pas savoir prononcer les noms des groupes, enfin si, mais pas les noms des morceaux. On va écouter Kelindo, ils sont de Oslo, et donc contrairement à ce qu'on pourrait croire à cause de leur nom, parce que c'est pas Kelindo, genre K. Lindo, comme la kétamine, tout ça, enfin, parce qu'il y a des personnes ici qui, visiblement, je sais pas, j'ai peut-être problème de conso, on n'en sait rien, c'est Kelindo comme en espagnol, comme c'est mignon, et donc le morceau s'appelle Ar Nul, alors ça c'est enfin, Ar, avec, tu sais, le A avec le O dessus, et on écoute un autre morceau qui s'appelle Acid Master, alors, le nom du label, c'est Clic Clic, ouais, super. C'est sorti en août 2026 et c'est vachement bien. Il a un chant assez particulier, le mec, et c'est son projet un peu solo. Il a recruté un peu comme d'hab des mercenaires. On connaît ce genre de groupe qui font ça. Enfin, ce genre de mec. Du coup, on écoute que deux morceaux d'eux parce que j'ai trop parlé et puis que voilà. Bref, comme ça. Kelindo!

0: alors le nom du label, viens le prononcer.
1: Fjölnöklik.
0: Voilà, enfin, je crois. Et donne-nous une leçon de... comment se dit le A avec un petit O?
1: Ça se dit O.
0: Voilà. Bravo, super. On continue à écouter ce groupe. Super.

Alors, on enchaîne sur un petit chaud-froid. On commence par un groupe du Pays Basque espagnol qui s'appelle Acrausaste. J'espère que je prononce à peu près bien, sinon je vais me faire allumer par les Basques de Saint-Étienne. Et le morceau, c'est un truc du genre Arjaren Etorera. C'est sorti en 2015 sur leur album qui s'appelle Etzazuaka. Et on enchaînera sur les Chatpiles qui viennent du froid Oklahoma avec le morceau Funny Man sorti en 2024 sur l'album Cool World. C'est parti.

0: Et c'était donc Chapil ou Chatpile. Chapil, c'est rigolo. Voilà. Et ben, on va passer à un truc complètement différent, à savoir Domination, qui viennent de Barcelone en Espagne, qui viennent de sortir un album qui s'appelle Qual es tu idea del caos. Et le morceau qu'on va écouter, c'est pareil. Qual es tu idea del caos. Et après, on ira de nouveau à Berlin. Avec Mundo Engara, qui est un groupe basé à Berlin, mais avec des gens qui viennent d'un peu partout. On va écouter deux morceaux, Fuck Anti-Deutsche Kackscheiße, ça parle de lui-même. En Allemagne, ils ont pas mal à faire avec ce mouvement de merde qu'est l'Anti-Deutsche Movement. Et justement, ils enchaîneront avec Palestina Libre. Donc Domination de Barcelone, et puis Mundo Engara de Berlin.
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Bon bah on va se calmer un peu, on va écouter Nervequakes, groupe australien, sorti il y a quelques temps, et voilà, c'est bien post-punk, assez calme. On s'écoutera le morceau Void, et puis après on s'écoutera Crime of Passing, groupe Ricain, je crois pas qu'ils existent encore, et pareil, c'est un peu post-punk comme ça. On s'écoutera le morceau Ways of Hiding d'un album qui sont sortis il y a quelques temps. Nervequakes et Crime of Passing.

Waouh, c'était trop cool. C'était Crime of Passing. Ils viennent de Cincinnati, l'Ohio. Waouh, j'y suis arrivée au bout de 3 fois. On va corriger le tir. En fait, on va arrêter d'être mignon et on va écouter un morceau de Lose, un de ces fameux groupes qui font du scum rock dont je suis hyper fan. Alors, j'aime bien les trucs mignons, de ouf, mais en fait, le scum rock, c'est. Enfin, bref. Référence aux épisodes précédents où une fois, je crois que j'ai prononcé 12 fois ou je sais pas même pas le mot scum rock. Ça fait déjà 5. Donc on va écouter Lose qui viennent de Newcastle upon Tyne. Je sais pas exactement si je le dis bien comme d'hab. Leur morceau il s'appelle Legal Loophole et il est sorti sur la LP Buyer's Remorse là il y a quelques jours en août 2026 sur Riot Season. Et ensuite en fait ce morceau il m'a fait penser à le seul je pense morceau totalement instrumental des Brain Bones qui sont un peu les voilà les parrains du scum rock. Comme je radote énormément et donc j'en parle souvent, mais parce que les gens comprennent pas. Sinon. Donc on va écouter les Brain Bones et ce morceau magnifique qui s'appelle Agony, qui était sorti sur leur LP Disposal of a Dead Body. Et j'ai mal un nom imprononçable sûrement de Scrammel Records en 2013. Voilà. Donc Lose et les

0: Hop là, alors ça, c'est la faute à Jean-Guy qui il grave des CD comme un mec des années
1: Non, non,
0: 90.
1: pas du tout.
0: Non, mais les années 2000, tout ça, Jean-Guy, voilà, il est dans un loophole légal. Hein, enfin, non, c'est illégal de graver des CD, rappelez-vous. Ici, on pirate pas du tout. Du coup, on va. J'ai vraiment eu un espèce de méga bug cognitif. J'ai eu peur pour mon cerveau, quoi. J'étais là, en fait, est-ce que, enfin, j'ai assez mélangé de substances pour vraiment plus avoir de cerveau? Mais non, c'était la faute à Jean-Guy.

Allez, après les Brain Bombs, on va enchaîner avec la magnifique Mutterline et son morceau Ghost Army de l'album Orphans of the Black Sun de 2016. Et ensuite, on enchaînera avec les Australiens de Curse of Dialect. Pour info, c'est des copains du groupe Dead qu'on a écouté tout à l'heure. Ça n'a rien à voir ce qu'ils font, mais voilà, ils sont de du même coin de Melbourne. Pour moi, c'est un peu la version moderne des Beastie Boys, mais version australienne. C'est un peu n'importe quoi ce qu'ils font. Donc on va écouter leur morceau qui s'appelle Greed, de l'album Twisted Strangers de 2017. Et c'est parti pour Mutterline.

0: Et voilà, c'était Curse of Dialect, c'est toujours la France Pu. On s'achève vers la fin de cette émission. On va écouter Roth, R-O-H-T, c'est un groupe de Reykjavik en Islande qui vont nous interpréter Aina Sen Yegvil. Ça c'est facile, par contre c'est tiré d'un EP qui s'appelle Skretin Garlist Firir Gurburga. Voilà, un truc comme ça. Et après, ça sera Dreamworld, un groupe de Richmond aux États-Unis d'Amérique. Le morceau s'appelle Submission, c'est tiré d'un album qui n'a pas de nom. Et voilà, et un petit salut quand même à Tristan et Marie qui nous écoutent depuis la plage. C'est pour vous tout ça. Bisous.
1: Ensuite, il y a aussi Le Pen, hein, à côté. Alors, on va peut-être réagir aussi. Mais Le Pen, pareil, on pique dans les caisses publiques. Alors là, c'est pas ici, c'est l'Europe. Alors l'Europe, pour quelqu'un qui est anti-européen, ça gêne pas de piquer de l'argent de l'Europe. Et le pire, c'est qu'en plus, le FN, qui se dit anti-système, ne s'emmerde pas du tout, se protège grâce aux lois du système, grâce à l'immunité parlementaire. Et donc, refuse d'aller aux convocations policières, donc peinard. Donc là, tout ça, ça illustre...
2: Ah, ce coup-là, c'est pour la police.
1: Ça illustre, ouais, quand nous, on est convoqués par la police, nous, vous voyez, par exemple, on n'a pas d'immunité ouvrière. Désolé, on y va. Voilà. Vous avez une chance. Le système vous protège. Tant mieux pour vous.
3: Mais là, moi,
1: ça permettra de dire que l'antisystème, eh ben, c'est de la foutaise.

0: Velvet Negroni, puis Lancôme sur les ondes, on enchaîne avec Jeffrey Lewis.
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Michel David and the True Tones a été suivi par Haifa Beseiso sur

Foulou a été suivi par Anna Mieté sur radiodio.org et 89.5 FM. Oui.

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trois groupes sortis sur le label genevois Bongo Joe, en l'occurrence Tchoukbois and the Angströmers, Yalamiku et Blanco Teta sur Radio Dio.

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